Erik. Une offrande à moi-même. Pour m'aimer mieux. M'écouter mieux. Et que les voix à l'intérieur qui se chamaillent trouvent la paix. Que les discours dans ma tête qui se font passer pour les miens quittent mon corps, mon esprit et mon environnement. Que je sois seul à bord à consulter l'univers. Que je prenne la mesure de ma grandeur. Que je prenne la mesure de ma petitesse. Que je sois enraciné dans l'amour et qu'il me donne des ailes. Que je sois musique ou

Je n'irai plus de l'avant, vers un futur semé sur du vent. Non, je retourne sur mes pas. 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Retourner sur mes traces et me regarder en face dans la glace, sourire à mon reflet et rouvrir toutes les plaies, celles que tu as causées et pensées avec la complicité de mes pensées, lorsque j'enlaçais ta vérité, lorsque j'empruntais tes yeux pour visiter mon âme, c'était ta plus belle arme. Ah, aujourd'hui j'ai la foi, mais ai-je le choix? Aujourd'hui j'ai libéré mes mains, mais tu es devenu plus malin, tu as gardé le pain. La grève de la faim, c'est ma nouvelle révolution, pour libérer la nouvelle génération de la croyance basée sur ta prétention, qu'on dépend de ta validation. 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